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0: C'est Patrick Lemoine, c'est un cousin, c'est quoi?
1: Mal.
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revendiqué plusieurs attentats à Rome. Un sous-préfet de police a été tué et l'avocat du brigadiste repenti, Patricio Pecci, a été blessé. Le temps samedi sera beau au sud, des nuages dans la moitié nord du pays. Voilà, ce journal est terminé.